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0: L'artiste de la semaine sur Radio B, c'est Cyril Mokayesh.
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0: Cyril Mokayesh, c'est la révolte, l'amour du verbe, l'ambition du propos, la majesté de la musique. À la fois pop et politique, il réalise la synthèse d'héritages dont on a souvent entendu dire qu'ils étaient incompatibles.
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0: Le 30 janvier 2026, Cyril Mokayesh a sorti son 8e album, Bonne chance pour la suite. Tout au long de ses 13 nouveaux titres, mis en boîte par Romain Humeau, l'artiste-chanteur franco-libanais exprime sans artifice son rapport contrarié à la marche du monde, ses doutes et ses colères.

l'amour reste l'arme la plus précieuse de Cyril Mokayesh, aussi habile à s'engouffrer dans le romantisme exalté qu'à pulvériser la vacuité qui règne sur les réseaux sociaux ou rappeler que des hommes jouent leur destin à pile ou face. Bonne chance pour la suite, ne cède ni à la résignation ni à la colère stérile. Ce qui s'annonçait comme une formule de découragement devient, au fil des nouvelles chansons de Cyril Mokayesh, une déclaration de continuité. Continuer à écrire, à chanter, à croire, même quand tout vacille, surtout quand tout vacille.

Parallèlement à la sortie de l'album est paru un livre de Cyril Mokayesh composé de chroniques intimes, Regarder passer les trains. Avec tendresse, vigueur, humour et sincérité, l'auteur nous raconte un an de sa vie tumultueuse et un bout de la nôtre aussi. À nous de souhaiter à Cyril Mokayesh bonne chance pour la suite de ses aventures. Il sera en concert à tout bout de champ à Lyon le vendredi 18 septembre 2026. Cyril Mokayesh, c'est l'artiste de la semaine sur Radio B.

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1: Bonjour à toutes et à tous, bienvenue dans Le Carnet, l'agenda des sorties près de chez nous. Cette semaine, on va aller en concert rock, fêter l'eau et s'informer sur la maladie d'Alzheimer. Le samedi 19 septembre, direction Malafretta pour un concert exceptionnel. Quatre groupes vous attendent, Dr Karma, Les Armagnacs, Epsilon et Leitmotiv. Profitez également du marché artisanal, de la buvette et de la restauration. Le concert rock, c'est le samedi 19 septembre au Parc Panda de Malafretta et c'est gratuit. L'ouverture est à 16h et les concerts commencent à 19h. Plus d'informations sur la page Facebook du Parc Panda. Le 21 septembre, c'est la journée mondiale d'Alzheimer. À cette occasion, France Alzheimer de l'Ain nous propose une semaine d'événements. Découvrez le spectacle Danser encore, un spectacle sensible et profondément humain qui raconte avec émotion le lien d'une fille à sa mère qui, peu à peu, s'efface. Un échange est proposé à la fin du spectacle. Et participez à la conférence Alzheimer et si on changeait de regard de Nicole Poirier, spécialiste reconnue au Québec et fondatrice de l'approche Carpe Diem. L'occasion de découvrir une autre façon de comprendre et d'accompagner les personnes vivant avec la maladie d'Alzheimer et leurs proches. Aidants, familles, professionnels, bénévoles ou simplement concernés par la maladie, venez partager ces moments d'échange et porter ensemble un autre regard sur Alzheimer. Le spectacle Danser encore, c'est à 15h, le lundi 21 septembre à l'Embarcadère de Toisset, le jeudi 24 au cinéma L'Étoile de Châtillon-sur-Chalaronne et le vendredi 25 à la MCC de Bourg-en-Bresse. C'est gratuit et ouvert à tous. La conférence, c'est le mercredi 30 septembre de 14h à 17h à la salle des fêtes de Pérona. C'est gratuit, mais il faut s'inscrire sur le site 1.fr/conférence-alzheimer. Plus d'informations à l'adresse contact01@francealzheimer.org. Le samedi 26 septembre, direction Pérona pour l'eau en fête, le rendez-vous de l'eau sur notre territoire. Plusieurs animations sont proposées. Ne manquez pas la conférence « L'eau, un bien commun sous pression » de Simon Porcher, économiste, professeur des universités et co-directeur de l'Institut de l'économie de l'eau. Sécheresse, inondation, pollution, partage de la ressource, comment repenser notre rapport à l'eau ? On décrypte les défis d'aujourd'hui et les pistes concrètes pour construire une gestion plus durable. Une séance de dédicace est proposée après la conférence. Participez à la balade commentée « La forêt et l'eau » en compagnie d'un agent de l'Office national des forêts. Partez à la découverte de la forêt domaniale de la Réna et des liens étroits qu'elle entretient avec l'eau. De la gestion forestière aux mares riches en biodiversité, en passant par la ligne de partage des eaux, cette visite commentée nous dévoile le rôle essentiel des milieux forestiers dans la préservation de cette ressource vitale. Assistez à la déambulation ludique autour de l'eau. Au cours d'une balade conviviale et participative, découvrez les cycles de l'eau, l'impact des activités humaines et du changement climatique, ainsi que les solutions pour la préserver. Essayez l'escape game « Construire le monde de demain ». Relevez une série de défis autour des éco-gestes du quotidien avec énigmes, quiz et jeux collaboratifs pour découvrir des solutions concrètes en faveur de la transition écologique. Et toute la journée, explorez le forum de l'eau. L'eau du robinet est-elle aussi sûre que l'eau en bouteille ? Peut-on manquer d'eau dans notre territoire ? Comment l'eau arrive-t-elle jusqu'à notre robinet ? À quoi correspond le prix de l'eau ? Rencontrez les acteurs du territoire échanger avec eux et découvrir les réponses à ces questions qui concernent notre quotidien. L'eau en fête, c'est le samedi 26 septembre de 10h à 16h30 à la salle de la Rotonde de Pérona. C'est gratuit, mais il faut s'inscrire aux animations. Plus d'informations et inscriptions sur leur site ressouze-affluent.fr. Merci d'avoir écouté Le Carnet. Si vous voulez qu'on parle de votre événement à l'antenne, n'hésitez pas à nous contacter au 04 69 19 55 27 ou par mail à l'adresse développement@radio-b.fr. On se retrouve bientôt pour de nouvelles idées sorties. Bonne journée sur Radio B.
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0: L'artiste de la semaine sur Radio B, c'est Cyril Mokayesh.
1: 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C'est pas de moi, c'est de Vincent Lindon. 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
0: Cyril Mokayesh, c'est la révolte, l'amour du verbe, l'ambition du propos, la majesté de la musique. À la fois pop et politique, il réalise la synthèse d'héritages dont on a souvent entendu dire qu'ils étaient incompatibles.
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1: Le 30 janvier 2026, Cyril Mokayesh a sorti son 8e album, Bonne chance pour la suite. Tout au long de ses 13 nouveaux titres, mis en boîte par Romain Humeau, l'artiste-chanteur franco-libanais exprime sans artifice son rapport contrarié à la marche du monde, ses doutes et ses colères.

les mots restent l'arme la plus précieuse de Cyril Mokayesh, aussi habile à s'engouffrer dans le romantisme exalté qu'à pulvériser la vacuité qui règne sur les réseaux sociaux ou rappeler que des hommes jouent leur destin à pile ou face. Bonne chance pour la suite, ne cède ni à la résignation ni à la colère stérile. Ce qui s'annonçait comme une formule de découragement devient, au fil des nouvelles chansons de Cyril Mokayesh, une déclaration de continuité. Continuer à écrire, à chanter, à croire, même quand tout vacille, surtout quand tout vacille.

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Parallèlement à la sortie de l'album, est paru un livre de Cyril Mokayesh, composé de chroniques intimes, Regarder passer les trains. Avec tendresse, vigueur, humour et sincérité, l'auteur nous raconte un an de sa vie tumultueuse et un bout de la nôtre aussi. À nous de souhaiter à Cyril Mokayesh bonne chance pour la suite de ses aventures. Il sera en concert à tout bout de champ à Lyon le vendredi 18 septembre 2026. Cyril Mokayesh, c'est l'artiste de la semaine sur Radio B.

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1: Bonjour à toutes et à tous, bienvenue dans Le Carnet, l'agenda des sorties près de chez nous. Cette semaine, on va aller en concert rock, fêter l'eau et s'informer sur la maladie d'Alzheimer. Le samedi 19 septembre, direction Malafretta pour un concert exceptionnel. Quatre groupes vous attendent, Dr Karma, Les Armagnacs, Epsilon et Leitmotiv. Profitez également du marché artisanal, de la buvette et de la restauration. Le concert rock, c'est le samedi 19 septembre au Parc Panda de Malafretta et c'est gratuit. L'ouverture est à 16h et les concerts commencent à 19h. Plus d'informations sur la page Facebook du Parc Panda. Le 21 septembre, c'est la journée mondiale d'Alzheimer. À cette occasion, France Alzheimer de l'Ain nous propose une semaine d'événements. Découvrez le spectacle Danser encore, un spectacle sensible et profondément humain qui raconte avec émotion le lien d'une fille à sa mère qui, peu à peu, s'efface. Un échange est proposé à la fin du spectacle. Et participez à la conférence « Alzheimer et si on changeait de regard » de Nicole Poirier, spécialiste reconnue au Québec et fondatrice de l'approche Carpe Diem. L'occasion de découvrir une autre façon de comprendre et d'accompagner les personnes vivant avec la maladie d'Alzheimer et leurs proches. Aidants, familles, professionnels, bénévoles ou simplement concernés par la maladie, venez partager ces moments d'échange et porter ensemble un autre regard sur Alzheimer. Le spectacle Danser encore, c'est à 15h, le lundi 21 septembre à l'Embarcadère de Toisset, le jeudi 24 au cinéma L'Étoile de Châtillon-sur-Chalaronne et le vendredi 25 à la MCC de Bourg-en-Bresse. C'est gratuit et ouvert à tous. La conférence, c'est le mercredi 30 septembre de 14h à 17h à la salle des fêtes de Perona. C'est gratuit, mais il faut s'inscrire sur le site 1.fr/conférence-alzheimer. Plus d'informations à l'adresse contact01@francealzheimer.org. Le samedi 26 septembre, direction Perona pour l'eau en fête, le rendez-vous de l'eau sur notre territoire. Plusieurs animations sont proposées. Ne manquez pas la conférence « L'eau, un bien commun sous pression » de Simon Porcher, économiste, professeur des universités et co-directeur de l'Institut de l'économie de l'eau. Sécheresse, inondation, pollution, partage de la ressource, comment repenser notre rapport à l'eau ? On décrypte les défis d'aujourd'hui et les pistes concrètes pour construire une gestion plus durable. Une séance de dédicace est proposée après la conférence. Participez à la balade commentée « La forêt et l'eau » en compagnie d'un agent de l'Office national des forêts. Partez à la découverte de la forêt domaniale de la Réna et des liens étroits qu'elle entretient avec l'eau. De la gestion forestière aux mares riches en biodiversité, en passant par la ligne de partage des eaux, cette visite commentée nous dévoile le rôle essentiel des milieux forestiers dans la préservation de cette ressource vitale. Assistez à la déambulation ludique autour de l'eau. Au cours d'une balade conviviale et participative, découvrez les cycles de l'eau, l'impact des activités humaines et du changement climatique, ainsi que les solutions pour la préserver. Essayez l'escape game « Construire le monde de demain ». Relevez une série de défis autour des éco-gestes du quotidien avec énigmes, quiz et jeux collaboratifs pour découvrir des solutions concrètes en faveur de la transition écologique. Et toute la journée, explorez le forum de l'eau. L'eau du robinet est-elle aussi sûre que l'eau en bouteille ? Peut-on manquer d'eau dans notre territoire ? Comment l'eau arrive-t-elle jusqu'à notre robinet ? À quoi correspond le prix de l'eau ? rencontrer les acteurs du territoire, échanger avec eux et découvrir les réponses à ces questions qui concernent notre quotidien. L'eau en fête, c'est le samedi 26 septembre de 10h à 16h30 à la salle de la Rotonde de Perona. C'est gratuit, mais il faut s'inscrire aux animations. Plus d'informations et inscriptions sur leur site ressouze-affluent.fr. Merci d'avoir écouté Le Carnet. Si vous voulez qu'on parle de votre événement à l'antenne, n'hésitez pas à nous contacter au 04 69 19 55 27 ou par mail à l'adresse développement@radio-b.fr. On se retrouve bientôt pour de nouvelles idées sorties. Bonne journée sur Radio B.
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Voilà. Bonjour tout le monde, bienvenue dans l'émission des accords majeurs pour cette reprise de septembre 2026 avec de nouveau un petit aperçu de ce qu'est, ce que fut, peut-être pas ce que sera, le flamenco, ce genre devenu si universel et pourtant cantonné au départ à la seule région de l'Andalousie. Alors, ce qui est très spécifique à ce genre, c'est que d'une musique très restreinte, réservée à des lieux très populaires de l'Andalousie depuis le XVIIIe siècle, le genre s'est quand même étendu au monde entier et a eu ses gloires. Alors, ses grands musiciens, bien sûr, Paco de Lucía en tête, ses chanteurs, ses danseurs, ses danseuses. Et puis, jusqu'à ces dernières années, des stars qui s'en inspirent largement. Je pense à Rosalía, bien sûr. On a ouvert l'émission avec une des pionnières du genre au début du XXe siècle, la Niña de los Peñes, donc la fille au peigne, puisque c'était dans l'usine de peigne dans laquelle elle travaillait. Mais dans son temps libre, elle chantait, elle était particulièrement appréciée. Elle a fait une carrière, ce qui n'était pas d'ailleurs toujours pour lui plaire, parce que quand on venait de milieu populaire à l'époque, c'était pas marqué qu'on devait devenir chanteur ou chanteuse. Il n'y avait pas d'émission Radio Crochet, Voice et compagnie. Une femme, elle était censée, dans l'Espagne du début du 20e, comme ailleurs, faire des enfants et travailler. Voilà. Alors, on a un flamenco un peu brut, mais dans lequel on sent quand même toute cette âme si particulière. Alors, un tout petit peu d'histoire pour commencer. Le flamenco, il est né au 18e siècle. C'est un genre qui, bien sûr, vu son emplacement, va intégrer des influences gitanes, arabes, juives, andalouses, chrétiennes, qui se mélangent progressivement et qui vont donner une forme artistique particulière. C'est une musique populaire, transmise oralement, qui est pratiquée surtout par des populations marginalisées, exclues ou défavorisées. Un peu plus tard, il sera reconnu comme un véritable phénomène culturel et social. Il faut savoir que même jusque dans les années 70-80, les musiciens de flamenco, et surtout les aficionados en général, étaient souvent considérés presque comme des gens de mauvaise vie. Allez, on continue avec de la musique, c'est plus intéressant.

Voilà, deux formes de flamenco beaucoup plus récentes que celle de la Niña. Tout d'abord, Carlos Montoya, qui est peut-être un des premiers guitaristes à avoir donné à l'instrument ses lettres de noblesse au flamenco. Et puis ensuite, alors un véritable héros décédé dans les années 90, Camarón, le chanteur gitan, adulé par toute une population. Chanteur dont les concerts étaient des véritables moments de transe, avec une foule extraordinaire. Enfin, c'était un phénomène, quoi. Mais il a beaucoup trop abusé de la cocaïne et il s'est donc éteint à la quarantaine. Voilà. Alors, donc le flamenco, comme on l'a vu au départ, bah, c'est quand même une musique très pauvre, dans des lieux très très modestes, et encore. Surtout dans les tripots, musique pour les gens de mauvaise vie, entre guillemets, hein, c'est encore une fois un mythe autour de ça. Mais comme souvent, ces genres-là, eh bien, ils vont se développer un petit peu, et puis ils vont finir par traduire des sentiments profonds de la société. La difficulté du quotidien, les discriminations. N'oublions pas que le flamenco est quand même très largement gitan en Andalousie. Puis ensuite l'exil, la pauvreté, tout ça. Enfin, en même temps, on peut pas dire que le flamenco soit au début du XXe siècle et même un peu plus tard une musique de révolté ou de révolutionnaire encore moins. C'est surtout une musique qui exprime de manière très brute la discrimination et puis le malheur, quoi. Ça se voit d'ailleurs dans la manière de danser en frappant des pieds, le chant qui prend des allures, des accents désespérés. Mais malgré ça, ou grâce à ça, ce mouvement va gagner les grandes scènes et va devenir un mouvement à part entière, d'autant plus qu'il va être utilisé, alors de manière négative par Franco, pour montrer de l'Espagne une forme de musique touristique, quoi, le folklore. Alors qu'en fait, l'idée profonde en est quand même très différente. Allez, on continue avec de la musique.

Voilà. Alors, on vient d'écouter, ça a été quand même un monument de la du flamenco, et plus particulièrement de la guitare. Tout d'abord, un tango interprété par Paco de Lucía, qui donc est la première star du flamenco, voire la seule. Je sais pas trop si on peut considérer que certains chanteurs, parmi les plus connus, ou chanteuses ou danseuses, ont été des stars, mais lui, il a vraiment eu un succès mondialement reconnu dans le monde de la guitare, dans le monde du jazz, dans le monde du flamenco. Parce que c'est aussi une des caractéristiques du flamenco, comme tout genre populaire très porteur, le flamenco va s'ouvrir à d'autres genres. Aux grandes dames des puristes. Et bien sûr, il y aura, comme souvent, la querelle entre les tenants d'une tradition. Elle est résolument tournée vers l'ouverture. Alors, le flamenco va s'ouvrir aux influences contemporaines, le jazz, le hip-hop, la musique électronique, parfois même. Et beaucoup, à une certaine période, le rock. Mais ça, c'est un peu fini, notamment pour ceux qui ont quand même quelques années de plus que 30 ans, notamment avec le groupe Ketama, qui a eu un certain succès. Il va aussi avec Radio Tarifa, mais qui était un groupe un peu plus métissé, on va dire. Alors ça va provoquer beaucoup de querelles, bien sûr, comme toujours. Est-ce qu'on a le droit? Est-ce qu'on n'a pas le droit? Pour la petite histoire, il faut savoir qu'il y a une académie du flamenco, de la guitare, qui organise un concours, le concours de Jerez, qui est un des plus connus. Et une année a été déclaré vainqueur dans un premier temps un Français d'origine espagnole gitane que je connais bien, un certain Jean-Luc Carmona, connu quand même sous le nom de Juan Carmona, et qui avait été classé premier de ce concours. Et discussion du jury, impossible, on ne peut pas faire gagner un Français. Ça dit un peu long, et Paco de Lucía en personne était intervenu pour dire « s'il n'y a pas photo, c'est lui qui mérite le titre ». Et donc, le maître a été écouté. Voilà, alors le flamenco, ceux qui l'écoutent, ceux qui le jouent aussi de manière permanente, entre la tradition, voire la réaction, il ne faut pas avoir peur de le dire, et puis une certaine forme de modernité. Alors, qui a tort, qui a raison, qui sont les anciens, qui sont les nouveaux, c'est très compliqué. Ça me fait penser un petit peu maintenant, qui sont les réacs, qui sont les progressistes. Voilà, mais toujours est-il que le flamenco est encore bien vivant, même si c'est plus comme avant pour l'écouter dans les tablaos de l'Andalousie. Juste un petit mot pour dire que le morceau qui a suivi le tango de Paco de Lucía, c'était Moraito, un très beau titre également. Et on va terminer cette émission avec le Tomatito, l'exemple type du guitariste gitan qui joue principalement une forme bien connue, surtout dans les milieux gitans, celle qui amène le duende, ce moment d'extase, une bouleria. Si vous voulez réécouter cette émission, faites-le sur votre radio préférée, Radio B, le vendredi ou le dimanche. Je vous laisse regarder les horaires et je vous donne rendez-vous au mois prochain pour une autre musique. Ciao, ciao, portez-vous bien.

Ok, je vais sortir un nouvel album. Mais avant, faut qu'on revoie les bases. 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
1: Bonjour à toutes et à tous, bienvenue dans Le Carnet, l'agenda des sorties près de chez nous. Cette semaine, on va aller en concert rock, fêter l'eau et s'informer sur la maladie d'Alzheimer. Le samedi 19 septembre, direction Malafreta pour un concert exceptionnel. Quatre groupes vous attendent, Dr Karma, Les Armagnacs, Epsilon et Leitmotiv. Profitez également du marché artisanal, de la buvette et de la restauration. Le concert rock, c'est le samedi 19 septembre au Parc Panda de Malafreta et c'est gratuit. L'ouverture est à 16h et les concerts commencent à 19h. Plus d'informations sur la page Facebook du Parc Panda. Le 21 septembre, c'est la journée mondiale d'Alzheimer. À cette occasion, France Alzheimer de l'Ain nous propose une semaine d'événements. Découvrez le spectacle Danser encore, un spectacle sensible et profondément humain qui raconte avec émotion le lien d'une fille à sa mère qui, peu à peu, s'efface. Un échange est proposé à la fin du spectacle. Et participez à la conférence Alzheimer et si on changeait de regard de Nicole Poirier, spécialiste reconnue au Québec et fondatrice de l'approche Carpe Diem. L'occasion de découvrir une autre façon de comprendre et d'accompagner les personnes vivant avec la maladie d'Alzheimer et leurs proches. Aidants, familles, professionnels, bénévoles ou simplement concernés par la maladie, venez partager ces moments d'échange et porter ensemble un autre regard sur Alzheimer. Le spectacle Danser encore, c'est à 15h, le lundi 21 septembre à l'Embarcadère de Toisset, le jeudi 24 au cinéma L'Étoile de Châtillon-sur-Chalaronne et le vendredi 25 à la MCC de Bourg-en-Bresse. C'est gratuit et ouvert à tous. La conférence, c'est le mercredi 30 septembre de 14h à 17h à la salle des fêtes de Perona. C'est gratuit, mais il faut s'inscrire sur le site 1.fr/conférence-alzheimer. Plus d'informations à l'adresse contact01@francealzheimer.org. Le samedi 26 septembre, direction Perona pour l'eau en fête, le rendez-vous de l'eau sur notre territoire. Plusieurs animations sont proposées. Ne manquez pas la conférence « L'eau, un bien commun sous pression » de Simon Porcher, économiste, professeur des universités et co-directeur de l'Institut de l'économie de l'eau. Sécheresse, inondation, pollution, partage de la ressource, comment repenser notre rapport à l'eau ? On décrypte les défis d'aujourd'hui et les pistes concrètes pour construire une gestion plus durable. Une séance de dédicace est proposée après la conférence. Participez à la balade commentée « La forêt et l'eau » en compagnie d'un agent de l'Office national des forêts, partez à la découverte de la forêt domaniale de la Réna et des liens étroits qu'elle entretient avec l'eau. De la gestion forestière aux mares riches en biodiversité, en passant par la ligne de partage des eaux, cette visite commentée nous dévoile le rôle essentiel des milieux forestiers dans la préservation de cette ressource vitale. Assistez à la déambulation ludique autour de l'eau. Au cours d'une balade conviviale et participative, découvrez les cycles de l'eau, l'impact des activités humaines et du changement climatique, ainsi que les solutions pour la préserver. Essayez l'escape game « Construire le monde de demain ». Relevez une série de défis autour des éco-gestes du quotidien avec énigmes, quiz et jeux collaboratifs pour découvrir des solutions concrètes en faveur de la transition écologique. Et toute la journée, explorez le forum de l'eau. L'eau du robinet est-elle aussi sûre que l'eau en bouteille ? Peut-on manquer d'eau dans notre territoire ? Comment l'eau arrive-t-elle jusqu'à notre robinet ? À quoi correspond le prix de l'eau ? rencontrer les acteurs du territoire, échanger avec eux et découvrir les réponses à ces questions qui concernent notre quotidien. L'eau en fête, c'est le samedi 26 septembre de 10h à 16h30 à la salle de la Rotonde de Pérona. C'est gratuit, mais il faut s'inscrire aux animations. Plus d'informations et inscriptions sur leur site ressouze-affluent.fr. Merci d'avoir écouté Le Carnet. Si vous voulez qu'on parle de votre événement à l'antenne, n'hésitez pas à nous contacter au 04 69 19 55 27 ou par mail à l'adresse développement@radio-b.fr. On se retrouve bientôt pour de nouvelles idées sorties. Bonne journée sur Radio B.
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3: Bonjour à toutes et à tous, bienvenue dans Le Carnet, l'agenda des sorties près de chez nous. Cette semaine, on va aller en concert rock, fêter l'eau et s'informer sur la maladie d'Alzheimer. Le samedi 19 septembre, direction Malafretta pour un concert exceptionnel. Quatre groupes vous attendent, Dr Karma, Les Armagnacs, Epsilon et Leitmotiv. Profitez également du marché artisanal, de la buvette et de la restauration. Le concert rock, c'est le samedi 19 septembre au Parc Panda de Malafretta et c'est gratuit. L'ouverture est à 16h et les concerts commencent à 19h. Plus d'informations sur la page Facebook du Parc Panda. Le 21 septembre, c'est la journée mondiale d'Alzheimer. À cette occasion, France Alzheimer de l'Ain nous propose une semaine d'événements. Découvrez le spectacle Danser encore, un spectacle sensible et profondément humain qui raconte avec émotion le lien d'une fille à sa mère qui, peu à peu, s'efface. Un échange est proposé à la fin du spectacle. Et participez à la conférence Alzheimer et si on changeait de regard de Nicole Poirier, spécialiste reconnue au Québec et fondatrice de l'approche Carpe Diem. L'occasion de découvrir une autre façon de comprendre et d'accompagner les personnes vivant avec la maladie d'Alzheimer et leurs proches. Aidants, familles, professionnels, bénévoles ou simplement concernés par la maladie, venez partager ces moments d'échange et porter ensemble un autre regard sur Alzheimer. Le spectacle Danser encore, c'est à 15h, le lundi 21 septembre à l'Embarcadère de Toisset, le jeudi 24 au cinéma L'Étoile de Châtillon-sur-Chalaronne et le vendredi 25 à la MCC de Bourg-en-Bresse. C'est gratuit et ouvert à tous. La conférence, c'est le mercredi 30 septembre de 14h à 17h à la salle des fêtes de Perona. C'est gratuit, mais il faut s'inscrire sur le site 1.fr/conférence-alzheimer. Plus d'informations à l'adresse contact01@francealzheimer.org. Le samedi 26 septembre, direction Perona pour l'eau en fête, le rendez-vous de l'eau sur notre territoire. Plusieurs animations sont proposées. Ne manquez pas la conférence « L'eau, un bien commun sous pression » de Simon Porcher, économiste, professeur des universités et co-directeur de l'Institut de l'économie de l'eau. Sécheresse, inondation, pollution, partage de la ressource, comment repenser notre rapport à l'eau? On décrypte les défis d'aujourd'hui et les pistes concrètes pour construire une gestion plus durable. Une séance de dédicace est proposée après la conférence. Participez à la balade commentée « La forêt et l'eau » en compagnie d'un agent de l'Office national des forêts, partez à la découverte de la forêt domaniale de la Réna et des liens étroits qu'elle entretient avec l'eau. De la gestion forestière aux mares riches en biodiversité, en passant par la ligne de partage des eaux, cette visite commentée nous dévoile le rôle essentiel des milieux forestiers dans la préservation de cette ressource vitale. Assistez à la déambulation ludique autour de l'eau. Au cours d'une balade conviviale et participative, découvrez les cycles de l'eau, l'impact des activités humaines et du changement climatique, ainsi que les solutions pour la préserver. Essayez l'escape game « Construire le monde de demain ». Relevez une série de défis autour des éco-gestes du quotidien avec énigmes, quiz et jeux collaboratifs pour découvrir des solutions concrètes en faveur de la transition écologique. Et toute la journée, explorez le forum de l'eau. L'eau du robinet est-elle aussi sûre que l'eau en bouteille? Peut-on manquer d'eau dans notre territoire? Comment l'eau arrive-t-elle jusqu'à notre robinet? À quoi correspond le prix de l'eau? Rencontrez les acteurs du territoire, échangez avec eux et découvrez les réponses à ces questions qui concernent notre quotidien. L'eau en fête, c'est le samedi 26 septembre de 10h à 16h30 à la salle de la Rotonde de Perona. C'est gratuit, mais il faut s'inscrire aux animations. Plus d'informations et inscriptions sur leur site ressouze-affluent.fr. Merci d'avoir écouté Le Carnet. Si vous voulez qu'on parle de votre événement à l'antenne, n'hésitez pas à nous contacter au 04 69 19 55 27 ou par mail à l'adresse développement@radio-b.fr. On se retrouve bientôt pour de nouvelles idées sorties. Bonne journée sur Radio B.
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Bonjour et bienvenue à toutes et à tous dans Résonance. Résonance, une émission à l'écoute de l'inouï, une émission pour amplifier la voix, le récit, les témoignages de ceux et celles qui s'aventurent sur les chemins de la création. Nous allons évoquer aujourd'hui, dans Résonance, un projet particulier qui fait ses premiers pas depuis le mois de janvier 2026. La Voix des mots, c'est son nom. C'est un projet artistique et pédagogique qui propose une création partagée autour de la poésie, de la voix et de la musique. Il invite chacun à écrire, dire et entendre autrement les mots du quotidien dans un espace d'écoute, de rencontre et d'invention collective. La Voix des mots est née d'une expérience menée depuis plusieurs années par les percussions de Tréfort autour de l'écriture poétique. Les membres de cet ensemble s'aventurent depuis quelques années sur les chemins de l'écriture. Petit à petit, ces multiples mains sont venues poser, inscrire sur le papier, sur la page blanche, leurs pensées, leurs émotions, déployant petit à petit, progressivement, au fur et à mesure de cette expérience et de cette expérimentation, une poétique. Les chemins de l'écriture poétique convoquent des croisements, génèrent des enchevêtrements de lignes et nous ouvrent à la rencontre, à l'hospitalité. C'est ainsi que l'écriture de la poétesse Katerina Apostolopoulou et celle des membres des percussions de Tréfort vont se côtoyer, résonner, se faire écho et constituer de nouvelles polyphonies, improvisations et créations sonores. Cette dynamique et cette créativité collective va donner naissance au projet dont nous parlons aujourd'hui, la voix des mots. Radio B, Résonance, Alain Goudard, une émission réalisée et mise en onde par Simon Debord.

Nous venons d'entendre Fenêtre sur pluie avec Jean-Pierre Molière qui nous a emmenés dans son langage, dans sa poétique. C'est tout ce principe de la voix des mots. C'est d'aller à la rencontre, par exemple, d'élèves, d'habitants, de personnes en formation, de publics en situation de handicap ou allophones, et que ceux-ci deviennent pleinement acteurs d'un processus de création poétique. Comment accueillir, écouter, recevoir leurs paroles, leurs mots inventés, leurs histoires, leurs souvenirs, leurs accents et leurs langues, comme dans celle de Jean-Pierre Molière que nous venons d'entendre. Comment faire entendre, prendre place, se rencontrer, coexister, s'entrecroiser, toutes ces langues. Comment toutes ces langues, ces manières de dire, de raconter, peuvent s'exposer, exister face à la langue dominante.

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0: Nous venons d'entendre « Quand je nage, le lac hurle ». C'est un travail de création poétique des élèves et de leurs enseignantes Isabelle Fossati, classe de CM2 de l'école Jean Moulin à Oyonnax dans l'Ain. C'est un travail à la fois d'invention, d'écriture poétique et de mise en forme, de mise en son, en voix, en musique, que nous venons d'entendre et de découvrir. C'est un travail collectif dans lequel les élèves de CE2 se trouvent associés à toutes les étapes. Tout d'abord, dans l'écriture poétique. Ce sont leurs mots, leurs idées. Ils ont été accompagnés par Katerina Apostolopoulou, en présentiel ou à distance, et par leur enseignante Isabelle Fossati. Puis, seconde étape, le travail de recherche, d'improvisation, d'expérimentation, puis de mise en forme, d'écriture collective, vocale et musicale. L'aboutissement de ce travail, c'est ce que nous venons d'entendre ensemble, chers auditeurs et auditrices, avec la diffusion de cet enregistrement réalisé par Sébastien Aiglem. Notamment, et précisons aussi la présence dans ce travail et dans la présence de cet enregistrement, l'implication au corps de Mathieu Convert et d'Adrien Jarret, tous deux membres des percussions de Tréfort.
1: Arrêtez-vous, j'ai quelque chose à vous dire. Quand vous avez une orange, elle est peut-être grande ou petite, et vous pouvez l'appeler, et vous pouvez la manger, et aussi vous pouvez faire du jus avec.
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Nous venons d'entendre les mêmes mains. C'est la continuité du travail poétique des élèves de l'école Jean Moulin. Cette fois-ci, il s'agit de la classe de CM1 avec leur enseignante Laurence Plaisantin. Dans ce travail, comme vous avez pu l'entendre déjà avec les élèves de CE2, nous avons également travaillé de la même manière avec leur enseignante, Laurence Plaisantin, et les élèves aussi de CM1. Un travail de recherche, un travail d'écriture poétique, et puis bien sûr également de mise en mots, de mise en musique, d'expérimentation aussi, et d'effectuer également, à la suite de ce travail d'expérimentation, l'enregistrement de cette pièce, puisqu'on peut véritablement parler de pièces poétiques et musicales. Donc, un grand merci aussi aux élèves de l'école Jean Moulin d'Oyonnax, aussi bien des CE2 et des CM1, avec leur enseignante Isabelle Fossati et Laurence Plaisantin. Donc, vous voyez, la voix des mots, c'est une manière de s'aventurer sur les chemins de la création poétique. Et ça va donner naissance, vous l'avez compris, à différentes formes. Ça donne lieu aussi à des approches et des modes de faire les plus divers et variés. Avec la voix des mots, nous sommes au cœur de la relation des divers. La relation des divers, et on le voit, on l'entend aujourd'hui dans cette émission, le divers est créateur.

Je suis l'immaculée de cette conception. Seule, toujours fière et debout, en écoutant les offrandes que chacun laisse. Mais qui suis-je là, ici, là-bas, au milieu de ce siècle, tout craquement dévale ses ruisseaux, combattant ses roches. Je décide de faire naître un enfant pour vous, et vous me le rendez mort 6 mois plus tard. Je le serre dans mes bras. Je l'embrasse. Je dessine le signe de la croix sur son front. Je le laisse dans la nature comme une offrande pour les

0: a été, donc on a évoqué depuis le début de ces missions aussi le travail des percussions de Treffort, de l'écrivaine Katerina Apostolopoulou. Eh bien, ce que nous venons d'entendre résulte de leur travail collectif de création et d'écriture, que ce soit poétique ou musical. Et là, dans ce premier extrait, dans l'eau, vous avez pu aussi entendre la présence donc de Jean-Pierre Barbosa da Silva, qui est éducateur, du compositeur Denis Boss, qui est présent aussi dans ses écritures, Laura Tejeda, vocaliste aussi, qui sera présente. Et là, nous avons entendu donc Christian Seux, qui a pu nous dire aussi, à sa manière, ce poème de Dans l'eau. Ensuite, c'était l'Immaculée, et là, c'était la voix donc d'Asma Aloui, que vous avez pu découvrir. Donc un travail d'écriture important pour tous ces acteurs, pour tous ces musiciens, et un texte que je vais vous faire entendre est sorti aussi de ces ateliers. Le matin, en ouvrant les volets de ma grande forteresse, entendre les oiseaux chanter, sentir le soleil taper sur mon corps, le vent qui caresse mes cheveux, marcher pieds nus dans l'herbe, sentir l'herbe chatouiller les orteils, caresser les arbres, entendre leurs craquements, entendre leur colère, leur tristesse, me balader au milieu de l'univers, aux multiples couleurs sur mon chemin, je rencontre quelqu'un, sa forme, ses couleurs attirent mon regard. J'aime regarder cet être irréel, le caresser, le toucher, sentir ses couleurs, éblouir son regard, ses branches embrassent mes bras, ses feuilles effleurent mes yeux, son tronc redresse mon regard, sa sève coule dans mes veines. J'aimerais rester collé à lui toute une éternité, jusqu'à la fin de la mort. Asma Aloui.
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0: Nous continuons, bien sûr, d'écouter les différentes phases de ce travail de création. Et là, nous avons pu entendre le poème « La Lune », le poème « Chrysanthème » et celui qui s'intitule aussi également « Désir ». Tous ces textes ont été écrits par les musiciens des percussions de Treffort, accompagnés par l'écrivaine Katerina Apostolopoulou, et suscité la présence dans la réalisation musicale de ces mêmes musiciens, mais aussi du compositeur Denis Bosse, par exemple, sur celui qui s'est intitulé « Désir ». Alors ces différents textes poétiques sont nés justement de ces ateliers d'écriture et de ces temps de réalisation musicale que nous découvrons aujourd'hui. C'est un travail donc de recherche, d'expérimentation. Et pour certains, comme vous avez pu le constater, et ce que j'ai pu vous annoncer déjà, suscite des collaborations diverses d'artistes qui se sont lancés aussi dans l'appréhension de ces différents poèmes, tels que le compositeur belge Denis Bosse, qui s'est aventuré donc à écrire et mise en musique le poème « Désir ».
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0: Nous continuons donc cette découverte du travail de la voix des mots et également donc du travail poétique des percussions de Treffort. Et là, nous avons pu entendre d'autres poèmes qui ont été mis en musique, qui ont été mis en voix. Nous avons pu entendre dans un premier temps « Jeune penseur », ensuite « L'araignée », ensuite « J'ai prié la folie » et enfin « Entre terre et mer ». La voix des mots se nourrit également de différentes œuvres, de différentes sources, qui elles aussi travaillent, jouent, désarticulent, réorganisent les mots, les sonorités, la rythmicité des mots. Elles peuvent être écrites pour une voix, ou bien pour un ensemble de voix, ou pour d'autres formations encore vocales. Alors écoutons, si vous le voulez bien, rentrons dans un de ces univers, l'univers du compositeur hongrois Györky Ligeti, dans une pièce, un extrait, en tout cas d'une pièce qui s'appelle No Sense Madrigals, interprétée par The Kinsingers.
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0: Là, c'est l'univers d'Hélène Bréchamp que nous avons pu découvrir avec cette pièce vocale intitulée « Délire ». Une pièce d'Hélène Bréchamp, écrite par Hélène Bréchamp et interprétée par Hélène Bréchamp. Tout un univers de mots, un autre univers de mots que nous allons pouvoir entendre en écho, celui-ci sera de Mathieu Convert. Et voici le texte poétique que Mathieu nous propose aujourd'hui. Lorsque je marche, en continu entre les vallées et montagnes, va et vient sur le passage plein de petits bruits très lointains et réguliers. Par endroits, un monde vivant dans lequel je joue à travers les torrents qui chantent de manière aléatoire, comme des glissements de pierre rondes coulent dans l'arc-en-ciel, se cascadent comme un miel doré. Les visages, les formes des pierres donnent une lumière, une vie.
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2: Bonjour à toutes et à tous, bienvenue dans Le Carnet, l'agenda des sorties près de chez nous. Cette semaine, on va aller en concert rock, fêter l'eau et s'informer sur la maladie d'Alzheimer. Le samedi 19 septembre, direction Malafretta pour un concert exceptionnel. Quatre groupes vous attendent, Dr Karma, Les Armagnacs, Epsilon et Leitmotiv. Profitez également du marché artisanal, de la buvette et de la restauration. Le concert rock, c'est le samedi 19 septembre au Parc Panda de Malafretta et c'est gratuit. L'ouverture est à 16h et les concerts commencent à 19h. Plus d'informations sur la page Facebook du Parc Panda. Le 21 septembre, c'est la journée mondiale d'Alzheimer. À cette occasion, France Alzheimer de l'Ain nous propose une semaine d'événements. Découvrez le spectacle Danser encore, un spectacle sensible et profondément humain qui raconte avec émotion le lien d'une fille à sa mère qui, peu à peu, s'efface. Un échange est proposé à la fin du spectacle. Et participez à la conférence « Alzheimer et si on changeait de regard » de Nicole Poirier, spécialiste reconnue au Québec et fondatrice de l'approche Carpe Diem. L'occasion de découvrir une autre façon de comprendre et d'accompagner les personnes vivant avec la maladie d'Alzheimer et leurs proches. Aidants, familles, professionnels, bénévoles ou simplement concernés par la maladie, venez partager ces moments d'échange et porter ensemble un autre regard sur Alzheimer. Le spectacle Danser encore, c'est à 15h, le lundi 21 septembre à l'Embarcadère de Toisset, le jeudi 24 au cinéma L'Étoile de Châtillon-sur-Chalaronne et le vendredi 25 à la MCC de Bourg-en-Bresse. C'est gratuit et ouvert à tous. La conférence, c'est le mercredi 30 septembre de 14h à 17h à la salle des fêtes de Perona. C'est gratuit, mais il faut s'inscrire sur le site 1.fr/conférence-alzheimer. Plus d'informations à l'adresse contact01@francealzheimer.org. Le samedi 26 septembre, direction Perona pour l'eau en fête, le rendez-vous de l'eau sur notre territoire. Plusieurs animations sont proposées. Ne manquez pas la conférence « L'eau, un bien commun sous pression » de Simon Porcher, économiste, professeur des universités et co-directeur de l'Institut de l'économie de l'eau. Sécheresse, inondation, pollution, partage de la ressource, comment repenser notre rapport à l'eau ? On décrypte les défis d'aujourd'hui et les pistes concrètes pour construire une gestion plus durable. Une séance de dédicace est proposée après la conférence. Participez à la balade commentée « La forêt et l'eau » en compagnie d'un agent de l'Office national des forêts. Partez à la découverte de la forêt domaniale de la Réna et des liens étroits qu'elle entretient avec l'eau. De la gestion forestière aux mares riches en biodiversité, en passant par la ligne de partage des eaux, cette visite commentée nous dévoile le rôle essentiel des milieux forestiers dans la préservation de cette ressource vitale. Assistez à la déambulation ludique autour de l'eau. Au cours d'une balade conviviale et participative, découvrez les cycles de l'eau, l'impact des activités humaines et du changement climatique, ainsi que les solutions pour la préserver. Essayez l'escape game « Construire le monde de demain ». Relevez une série de défis autour des éco-gestes du quotidien avec énigmes, quiz et jeux collaboratifs pour découvrir des solutions concrètes en faveur de la transition écologique. Et toute la journée, explorez le forum de l'eau. L'eau du robinet est-elle aussi sûre que l'eau en bouteille ? Peut-on manquer d'eau dans notre territoire ? Comment l'eau arrive-t-elle jusqu'à notre robinet ? À quoi correspond le prix de l'eau ? rencontrer les acteurs du territoire, échanger avec eux et découvrir les réponses à ces questions qui concernent notre quotidien. L'eau en fête, c'est le samedi 26 septembre de 10h à 16h30 à la salle de la Rotonde de Perona. C'est gratuit, mais il faut s'inscrire aux animations. Plus d'informations et inscriptions sur leur site ressouze-affluent.fr. Merci d'avoir écouté Le Carnet. Si vous voulez qu'on parle de votre événement à l'antenne, n'hésitez pas à nous contacter au 04 69 19 55 27 ou par mail à l'adresse développement@radio-b.fr. On se retrouve bientôt pour de nouvelles idées sorties. Bonne journée sur Radio B.
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0: et Elsa. Bienvenue dans cette nouvelle édition de votre magazine d'info locale, l'info maintenant. Bonjour Perrine.
1: Bonjour Elsa, bonjour à toutes et à tous.
0: Cela ne vous aura pas échappé, c'est la rentrée. Un moment important dans la vie des enfants et des familles. Mais pour celles et ceux qui vivent dans la précarité, elle peut aussi devenir une source d'inquiétude. Fournitures à acheter, démarches à effectuer et rythme à retrouver. Alors au Secours Populaire, agir pour la rentrée scolaire, c'est permettre à chaque enfant de commencer l'année dans de bonnes conditions, avec le matériel nécessaire. À Bourg-en-Bresse, au 32 boulevard Victor Hugo, les mardis et jeudis, il est possible, lors des distributions alimentaires, de partir avec un sac de fournitures scolaires. Carole Villain, secrétaire générale de la Fédération de l'Ain du Secours Populaire, et Dominique Vialet, bénévole du mouvement Copains du Monde au Secours Populaire, nous ont expliqué comment cela se passait sur l'antenne de Bourg-en-Bresse.
1: On les écoute après les brèves. L'info maintenant, les brèves.
0: Festival du film social.
1: Pour la quatrième année, l'ENSEIS, École nationale des solidarités, de l'encadrement et de l'information sociale, vous propose des projections dans le cadre de la 8e édition du Festival du film social.
0: 10 films seront projetés à l'amphithéâtre de l'ENSEIS les 6 et 8 octobre.
1: Ils seront suivis de débats et sont ouverts au public.
0: Retrouvez les films en compétition mardi 6 octobre de 4 à 14h puis 18h et jeudi 8 octobre à 18h.
1: Le détail de la programmation est à retrouver sur Festival Film Social. toutattaché.fr.
0: Chien d'assistance, recherche famille d'accueil.
1: Acadia est une association qui a pour mission d'améliorer la qualité de vie des personnes vivant avec un diabète de type 1 grâce aux chiens d'assistance. L'association recherche actuellement de nouvelles familles d'accueil dans l'Ain, notamment sur le secteur de Druyat et dans un rayon d'environ 20 minutes en voiture autour de ce secteur.
0: Plusieurs formes d'accueil sont possibles selon la disponibilité de chacun. Accueil ponctuel d'un chien, accueil temporaire d'un chien réorienté ou accueil pendant toute sa formation qui dure entre 6 mois et 1 an.
1: Une réunion d'information est organisée samedi 19 septembre 2026 à 10h30 à Livron-sur-Drôme, au siège d'Acadia, avec une participation possible en visioconférence. Pour tout renseignement, contactez le 06 76 84 64 03.
0: Voie douce entre Lens et Servas.
1: Les deux communes y travaillaient de concert depuis 2019. À l'époque, la population avait été consultée et le besoin d'un parcours de mobilité douce et active était ressorti dans 40% de l'opinion publique.
0: L'inauguration de la voie verte reliant les deux communes a eu lieu samedi 5 septembre.
1: L'objectif de cet aménagement, permettre de relier les deux communes autrement qu'en voiture, mais surtout pouvoir le faire en sécurité, mais aussi encourager les déplacements à pied et à vélo pour les trajets du quotidien. L'étude préalable à la réalisation du projet a pu être financée grâce à l'appel à projet Urbanisme et Aménagement lancé par Grand Bourg Agglomération, auquel les deux communes avaient répondu.
0: L'info maintenant, l'interview. Connu pour agir pour un monde plus juste et plus solidaire, en permettant à chacun de s'émanciper et de trouver sa place de citoyen, le Secours Populaire se mobilise partout en France en ce moment pour accompagner les familles pour la rentrée. Carole Villain, secrétaire générale de la Fédération de l'Ain du Secours Populaire, et Dominique Vialet, bénévole du mouvement Copains du Monde au Secours Populaire, ont répondu à nos questions sur ce sujet. Pour commencer, est-ce que vous pouvez nous rappeler brièvement la mission du Secours Populaire, notamment auprès des familles en difficulté ?
2: Alors, le Secours Populaire, c'est une association généraliste de la solidarité. Évidemment, la porte d'entrée, c'est l'aide alimentaire, mais après, on essaye de prendre les personnes dans leur globalité et de leur proposer différentes solidarités, que ce soit des vacances, des sorties, des aides pour financer des licences sportives, des opérations pour Noël, enfin voilà. Pas mal de choses.
0: Et donc justement, en ce moment, c'est la rentrée. Pourquoi l'accès aux fournitures scolaires est un enjeu important pour les familles ?
2: Parce que malheureusement, le budget des familles précaires ne permet pas de financer toutes les fournitures scolaires en début d'année scolaire.
0: Pour certains foyers, l'ARS, l'allocation de rentrée scolaire, est versée sous conditions de ressources aux familles ayant des enfants de 6 à 18 ans. Elle permet d'aider à assumer le coût de la rentrée, mais parfois, cette prime n'est pas suffisante.
2: Alors, malgré les primes, parce que souvent, donc, les personnes qui sont en difficulté financière, il faut savoir que les primes de la CAF sont versées donc, sur les comptes de ces personnes et que souvent, ben, les primes servent à boucher un trou, si vous voulez, sur un découvert bancaire, tout simplement.
0: Alors, quel type de fourniture scolaire proposez-vous aux familles ?
2: C'est en fonction des dons que l'on a, mais en général, il y a classeurs, cahiers, stylos, règles, compas, cartables. Un petit peu moins, mais des cartables et aussi des trousses.
0: Est-ce que vous pouvez m'expliquer, Copains du Monde, comment ils s'inscrivent dans le projet des fournitures au Secours Populaire ?
3: Alors, le groupe Copains du Monde, ce sont donc ces jeunes qui sont des bénévoles, mais ils sont aussi animateurs et collecteurs, donc ils s'inscrivent au niveau des collectes dans ce projet-là. On les sollicite sur des créneaux horaires qui leur conviennent et ils viennent avec nous collecter. En général, il y a un adulte tout le temps avec eux et ils sont à l'entrée du magasin, ils distribuent les flyers, ils rangent les fournitures scolaires.
0: Et alors à Bourg-en-Bresse, ça s'est passé où ces collectes ?
3: À Cultura et à Carrefour, chez Cultura et à Carrefour.
0: Vous êtes en lien avec ces grandes structures ? Comment vous faites ? C'est vous qui faites un appel au magasin, ceux qui viennent vous voir ? Comment ça se passe ?
2: Non, il faut savoir qu'avec le Secours Populaire, on a des partenariats nationaux. Et là, on a un partenariat avec Carrefour et avec Cultura. Voilà.
0: Est-ce que vous avez d'ores et déjà, mais c'est peut-être un peu trop tôt, des retours de famille à propos de cette aide aux fournitures ?
2: L'année dernière, je crois qu'on a, juste sur Bourg-en-Bresse, on a distribué 140 à peu près kits de fournitures scolaires.
0: Comment on peut faire, si on veut, nous grand public, soutenir cette action-là sur les fournitures. Est-ce qu'on peut aussi donner des choses ? Est-ce que vous avez des besoins en bénévoles ?
2: Oui, des bénévoles, on en recherche tout le temps. C'est un peu une denrée rare. Donc oui, on fait appel à bénévoles sur nos permanences d'accueil qui sont souvent le mardi et le jeudi.
0: À Bourg-en-Bresse ?
2: À Bourg-en-Bresse.
0: Autre part dans le département ?
2: Alors, nous avons des structures à Ambérieu, Belley, Bellegarde et Hauteville. Donc, effectivement, on recherche dans toutes les structures des bénévoles.
0: Au-delà de la rentrée, quels autres dispositifs proposez-vous pour soutenir les enfants et les familles tout au long de l'année ?
2: Alors oui, il y a pas mal de dispositifs. Tout à l'heure, j'ai parlé donc de financement de licences sportives. Donc en début d'année scolaire, on aide au financement. On ne paye pas la totalité des licences, mais on aide. On a aussi un partenariat avec la MAE donc pour les assurances scolaires. Et puis, tout au long de l'année, effectivement, on propose des sorties. Là, on vient de faire le 26 août notre journée des oubliés des vacances. Donc là, c'est des enfants qui sont partis une journée à Andilly, au parc d'Andilly, dans le 74.
0: Est-ce que vous faites aussi des actions d'un point de vue plus scolaire, des aides aux devoirs
2: Alors, on fait de l'accompagnement scolaire, mais malheureusement, en ce moment, on n'a pas de bénévoles. Donc là, on fait appel aussi à bénévoles. Pour différents niveaux, en général, c'est pour les primaires et les collégiens.
0: Et alors, comment vous assurez un suivi régulier avec les familles et les écoles tout au long de l'année ? C'est quoi le lien avec les familles ?
2: En fait, tout se passe à l'accueil, hein, sur nos permanences d'accueil le mardi et le jeudi. On a des bénévoles qui proposent les activités à venir, on leur en parle, on leur dit ce qui va se passer, ils peuvent s'inscrire sur les différentes activités.
0: On remercie Carole Villain et Dominique Viollet d'avoir répondu à nos questions. Et si vous voulez contacter le Secours Populaire, vous pouvez appeler le 04 74 23 63 18.
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1: L'info maintenant, c'est terminé pour aujourd'hui. Merci Elsa.
0: Merci Perrine et merci à vous pour votre écoute.
1: On se retrouve la semaine prochaine pour parler des jardins familiaux ou des jardins partagés à Bourg-en-Bresse.
0: Restez bien à l'écoute des bonnes ondes de Radio B.
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Amis de Radio B, la radio des bonnes ondes, 90.0, bonjour. Vous êtes dans l'émission « Les musiciens autour de nous » animée par Bruno Point. Musiciens autour de nous, ça veut donc dire les gens qui pratiquent la musique et qui sont proches de nous, dans notre environnement, dans notre région. Aujourd'hui, nous n'allons pas nous déplacer beaucoup. Nous allons être à Bourg-en-Bresse et nous allons un petit peu remonter dans le temps. Nous sommes à la rentrée au mois de septembre, mais nous allons revenir au mois de juin, en fin de saison que je qualifierais de scolaire. En tout cas, il s'agit d'élèves, puisque cette émission est consacrée aux élèves du Conservatoire de Bourg-en-Bresse, du Conservatoire de musique. Et notamment la classe de jazz qui fait partie du circuit musique actuelle et l'harmonie qui s'est produite au Mardi de l'Orgue. Donc nous allons commencer par des jeunes musiciens, des jeunes praticiens, quelquefois moins jeunes d'ailleurs, les élèves ont un peu tous les âges, mais il y a une majorité de très jeunes, et notamment par la classe découverte. Puisqu'il y a donc plusieurs niveaux, on va dire, dans la classe de jazz de musique actuelle. Il y a découverte et il y a avancée. Et puis vous verrez qu'à la fin, nous avons le big band. Donc je vous propose d'écouter une première séquence qui est donc celle qui réunit des élèves de la classe découverte. Et vous allez voir que ces jeunes élèves, eh bien, nous font une très belle prestation.

0: ce soir, nous sommes à la ferme pour écouter le conservatoire, le CRD.
1: Voilà, ce soir, c'est carte blanche au conservatoire. Mmh. Et on a la joie, le plaisir d'accueillir tous les ateliers avec des jeunes musiciens. Tu vois, ça gambade un petit peu, c'est rigolo. Voilà. Moi, j'aime bien quand les jeunes viennent s'exprimer, viennent faire de la musique, tu vois, moyenne d'âge.
0: C'est important qu'il y ait des jeunes à la ferme.
1: Ben oui.
0: Alors, on va appeler un galopin, là.
1: Appelle, viens voir. Tiens, viens voir. Viens voir les galopins, là. Viens voir.
0: Ah ouais. Alors, toi, tu as joué de quoi ?
2: Alors, moi, j'ai joué Tequila, Funky Mama, Watermelon Man, Thrift Shop et I Feel Good.
0: Bah, déjà, tu te rappelles de tous les titres.
2: Oui.
0: Et tu as joué quel instrument ?
2: Du saxophone.
0: Oui, je t'ai vu, tu étais à droite.
2: Oui.
0: Voilà, il y avait combien de saxos ?
2: Trois.
0: Bien. Et qui d'autre a joué ?
3: Moi, j'ai joué de la batterie.
0: Oui, on ne te voyait pas, toi, tu es derrière.
3: Ah
0: faut
3: oui,
0: pas jouer
3: derrière.
0: De la batterie, on ne les voit pas, les batteurs.
4: Il y avait Bruno.
0: Mais on les entend.
4: Il y avait Bruno qui était au saxophone.
5: Alors moi, je jouais du ténor.
0: Voilà. Très bien. Eh bien, on vous a admiré et on vous a enregistré.
4: Merci.
0: Et vous allez vous retrouver sur YouTube, sur Radio B.
4: Ah, merci.
0: À bientôt.
5: Super. Merci.
0: Il y a donc plusieurs niveaux au conservatoire, comme partout d'ailleurs. Et après découverte, nous allons maintenant écouter jazz avancé. Donc là, il s'agit d'élèves qui ont déjà de la pratique et qui se produisent donc différemment. Et nous allons pouvoir découvrir l'animateur de ce groupe qui va nous expliquer comment tout cela fonctionne. Sachant que nous reverrons dans l'année, je l'espère bien, le conservatoire et pourront nous faire détailler un peu leur organisation et comment il travaille. Donc maintenant, jazz avancé. Donc je suis avec Alain Polioni, qui est professeur au conservatoire, qui va nous parler de ses cours.
6: Voilà, donc je suis Alain Polioni, je donne des cours de basse et de contrebasse au conservatoire de Bourg-en-Bresse. Et donc là, ce soir, je suis à la ferme à jazz pour amener mes élèves à jouer en atelier, en première partie du big band et parfois en deuxième, parce que ça peut dépendre du nombre de formations qu'il y aura à jouer dans la soirée.
0: Donc là, moi j'ai écouté votre formation, il y avait donc vous qui jouiez de la trompette.
6: La trompette, je jouais de la trompette occasionnellement.
0: Vous êtes joué de la trompette.
6: Voilà, je joue de la trompette occasionnellement en amateur.
0: Une basse ?
6: Oui, il y avait une basse électrique, voilà. Il y avait un saxophoniste.
0: Un jeune saxophoniste,
6: oui.
0: Qui joue, hein.
6: Oui, qui joue bien, oui.
0: Qui joue.
6: Et puis un guitariste.
0: Voilà. Bien, donc vous donnez des cours de
6: contrebasse et de basse électrique.
0: Voilà. Et vous animez
6: ce qu'on appelle un atelier dans le cadre là c'était dans le cadre d'une musique qui s'appelle le jazz. Mmh. Je les forme pour qu'ils puissent jouer ensemble avec leur instrument en particulier. Mmh.
0: Et cet atelier, c'est jazz avancé, si j'ai bien compris.
6: Oui, voilà, c'est en fait j'ai donné ce nom à cet atelier parce que c'est ça, en début d'année, on doit donner des codes pour les élèves en fonction de leur niveau. Mmh. Et là, ils sont tous pratiquement.
0: J'ai entendu au début découverte.
6: Voilà. Okay.
0: J'ai trouvé que c'était très bien, c'était un bel ensemble, ils s'écoutaient.
6: Oui.
0: Voilà. Bon, et donc avec vous, jazz avancé, donc le niveau au-dessus, c'est plus la découverte, ils pratiquent.
6: Ils pratiquent plus l'instrument, ils ont plus d'années d'instruments dans leur bagage et du coup ils lisent la musique assez couramment. Mmh. Et bien sûr ils improvisent encore, ils sont encore dans la découverte de l'improvisation.
0: Oui. Ouais. Mmh.
6: Mais parce que c'est une phase qui dure, enfin qui va durer toute leur vie quelque part. Mmh. Il y a toujours à avancer, il y a toujours à découvrir. Mmh.
0: Bien, mais écoutez, de toute façon, on va vous écouter sur Radio B dans le cadre de cette émission.
6: Ah ben c'est gentil.
0: Et je communiquerai bien sûr la date de l'émission.
6: Oui.
0: Et je vous laisserai le soin de la communiquer à vos élèves.
6: D'accord.
0: Pour voir que le jazz intéresse Radio B et nous allons l'écouter. J'espère bien vous revoir dans l'année.
6: Eh bien, merci beaucoup de m'avoir accueilli.
0: Je vous en prie, c'est moi. Merci.

0: après ce premier titre, où je pense que, comme moi, vous avez admiré la spontanéité, la fluidité, la qualité de l'improvisation des artistes, des élèves du conservatoire, je vous propose un deuxième titre de ce même groupe jazz avancé.
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0: maintenant Anthony Bonnière, donc toujours à la Ferma Jazz. Nous allons sous peu écouter le Big Band. Alors parlez-moi du Big Band.
1: Alors le Big Band, c'est la grande formation orchestrale du jazz, un petit peu historique si on peut dire, qui existe depuis 90 ans, qui est apparu avec les grands orchestres, celui notamment du Kellington, de Count Basie, et qui s'est développé, a évolué et qui a marqué désormais une forme définitive et qui a un lieu incontournable de l'apprentissage du jazz, au même titre que apprendre avec des cours individuels, des ateliers, les jams, le big band, et on y apprend des choses différentes.
0: Donc, le conservatoire, c'est un cours de cuivre au départ et qui donne le big band. Comment ça marche?
1: Moi, je m'occupe des cuivres au sein du département de jazz. Le big band, quant à lui, peut accueillir des élèves avec qui je donne des cours, et donc ils peuvent accueillir les accueillir dans ce sens-là. Et il y a aussi n'importe qui du département de jazz du conservatoire qui est le bienvenu. Tant qu'on a besoin de remplir les effectifs, on accueille à peu près tout le monde.
0: Donc vous êtes professeur de cuivre,
1: oui,
0: au conservatoire.
1: Tout à fait.
0: Donc
1: ouais.
0: Les cuivres, c'est
1: les trompettes, trombones, tuba. Après, il y a aussi les cordes d'harmonie, mais bon, ça, il y en a un petit peu moins dans le jazz, pour ne pas dire quasiment pas.
0: Et donc, étant professeur de cuivre, vous participez, vous animez le Big Band.
1: Absolument, oui.
0: Voilà. Et qui, comme vous l'avez dit, reçoit des élèves et d'autres personnes.
1: Alors, des élèves du département cuivre jazz, mais aussi, forcément, on a besoin d'un pianiste, on a besoin d'un bassiste, de saxophone, qui prennent des cours avec le prof de saxophone jazz, qui est Guillaume Lagache. Tous ces élèves-là se réunissent pour former un grand orchestre.
0: Et tout ça, c'est combien de musiciens?
1: 17 personnes.
0: 17 personnes, ouais. Voilà. Ce qui est vraiment intéressant à la ferme, je vais parler aussi de la ferme, puisque j'en suis un fidèle auditeur et je suis là pratiquement à tous les concerts, c'est que tous les ans on voit un ou deux big bands, ce qui n'est pas si courant.
1: C'est vrai que c'est pas si courant, c'est des formations qui sont complexes en termes de logistique, aussi en termes de coûts financiers. Pour les orchestres professionnels du moins, c'est difficile de trouver les fonds pour subventionner des orchestres comme ça, les rémunérer, etc. Et aussi logistique, de trouver les bonnes personnes pour former un ensemble un petit peu près cohérent et homogène.
0: Voilà, puis qui trouve le temps communément de répéter.
1: Ce qui est dommage, parce que la musique de Big Band, c'est une musique que je trouve particulièrement riche. Et absolument captivante, et qui pour moi est centrale quand même dans l'histoire du jazz.
0: Absolument. Moi, je suis toujours fasciné, amateur de musique, par évidemment les grands big bands que l'on connaît, Duke Ellington, vous les avez cités, Count Basie, et d'autres, mais je suis fasciné par l'existence dans toute cette époque de big bands et de grands orchestres de danse aux États-Unis qui étaient présents partout.
1: Oui, c'est vrai.
0: Et aujourd'hui, j'avoue que quand j'écoute toutes ces musiques, j'ai un brin, je ne veux pas dire de nostalgie, puisque je ne les ai pratiquement pas vécues, mais je me dis, il y avait quand même de la musique vivante qui se déplaçait.
1: Oui, bien sûr, ça c'était possible parce que les systèmes techniques n'étaient pas encore assez au point pour se suffire à eux-mêmes. Et si on voulait qu'il y ait de la musique, si on voulait pouvoir s'amuser, il fallait qu'il y ait un orchestre. S'il n'y avait pas d'orchestre, il n'y avait pas de musique, et s'il n'y avait pas de musique, il n'y avait pas de fête.
0: Alors on ne va pas regretter qu'il y ait des disques, qu'il y ait le numérique.
1: Absolument pas.
0: Le propos n'est pas d'être larmoyant sur techniques nouvelles. Mais c'est vrai que du coup, il y avait une musique vivante partout.
1: Oui, absolument. Voilà. Et ça faisait du coup énormément de travail, y compris en France et pas forcément dans le jazz.
0: Oui, parce que ce que je dis, pour l'avoir écouté et découvert aussi, c'est vrai par exemple à Paris ou à Marseille. À Marseille, je crois qu'il y avait 5 lieux où se donnaient des opérettes. Donc il y en avait 5 au quotidien, tous les jours.
1: Sans parler de ce qu'on appelle encore à l'heure.

0: Que dire, je ne sais si comme moi vous avez apprécié cette prestation, mais je dois dire que je suis un peu ébahi de la cohésion de l'ensemble de ces musiciens. Et puis voir un grand nombre de musiciens sur scène, c'est quand même pas banal. Aussi, je vous invite à suivre à la fois l'actualité du conservatoire, puisque nous en parlerons en fin d'émission, mais il va y avoir un concert du Big Band dans l'amphithéâtre du conservatoire au mois de novembre. Et puis l'actualité de la ferme à jazz où tous les ans se produit un ou plusieurs big bands. Nous allons ne pas bouder notre plaisir et écouter un nouveau titre du big band du conservatoire de Bourg-en-Bresse.
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autre lieu où il y a de la musique vivante, après donc le conservatoire où je vous incite à bien suivre l'actualité de l'Amphithorium, actualité tout au long de l'année et aussi, mais projetons-nous plus loin dans le temps, au mois de juin, où lorsque se termine l'année scolaire, eh bien se produisent les concours du conservatoire, tout ça en public, dans l'Amphithorium. Aussi, je vous invite à y aller, c'est assez magnifique et on entend de jeunes artistes dans des productions tout à fait différentes, du jazz bien sûr, mais aussi de la musique vocale, de la musique baroque, des instruments solistes. Enfin, cette actualité dont je reparlerai en temps utile, c'est-à-dire au mois de mai, est intéressante et vraiment nous permet à nous, Bressans, d'aller écouter de la musique dans un lieu très beau, l'Amphithorium, et ainsi découvrir des musiciens, des jeunes musiciens. Mais donc, autre lieu, c'est Notre-Dame. Notre église centrale dans la ville détient un orgue magnifique et il y a aussi au conservatoire des cours d'orgue. Donc, à l'occasion des Mardis de l'Orgue, donc je vous rappelle que les Mardis de l'Orgue, ce sont des concerts à partir du mois de juin, juillet. Eh bien, lors du premier concert des Mardis de l'Orgue, au mois de juin, s'est produit l'harmonie, l'ensemble de cuivres du conservatoire de Bourg-en-Bresse. Et a joué, soit seul, soit accompagné par l'orgue, divers morceaux, des transcriptions essentiellement, et je vous propose de les écouter dans une transcription d'un titre fameux Ainsi parlait Zarathoustra de Richard Strauss pour démarrer cette écoute.

Puisque nous sommes à Notre-Dame, après avoir écouté cette puissante formation des cuivres du conservatoire, nous allons écouter l'orgue par Laurent Arcille, le titulaire de l'orgue de Notre-Dame, qui a déployé cette magnifique œuvre de Bach, la Passacaille et Fugue. D'abord, je vous prierai d'excuser que les premières notes sont mal enregistrées parce que je réglais l'appareil, mais c'est important de les laisser, je ne peux pas les couper, parce que le principe de cette Passacaille et Fugue, c'est une introduction avec une basse, une série de notes à la basse, un thème, que l'on va retrouver tout le long, puisque la Passacaille est une variation sur ce thème qui, au départ, est joué au pédalier. Donc écoutons la Passacaille et Fugue par Laurent Arcille.

Après ce chef-d'œuvre de la musique pour orgue, qui donc nous a fait totalement changer de style par rapport aux prestations de l'école de jazz du conservatoire, mais avec une petite introduction sur un autre répertoire avec le poème symphonique de Richard Strauss. Et donc la Passacaille nous a fait changer de répertoire, mais nous allons revenir à l'harmonie du conservatoire avec ce qui, je dois dire, a été pour moi une révélation, un prélude de Rachmaninov, très très connu. Rachmaninov était un grand compositeur et notamment pour le piano, il a essentiellement écrit pour le piano, bien qu'il ait écrit quelques symphonies et opéras. Et cette œuvre et ce prélude est une de ses premières œuvres, une œuvre de jeunesse, et qui est vraiment totalement connue, beaucoup jouée. Mais là, elle a fait l'objet d'une transcription pour les cuivres du conservatoire qui est absolument magnifique. Et alors qui, je dois dire, sonnait dans l'église d'une manière extraordinaire. Donc je vous invite de conclure les écoutes musicales de cette émission par ce prélude de Rachmaninov.

Vous avez écouté lors de cette émission d'abord des prestations qui ont été faites par le Conservatoire Musique Actuelle, l'école de jazz, le Conservatoire de Bourg-en-Bresse. Nous avons démarré par le cours découverte, c'est-à-dire appelons-les les débutants. Puis ensuite, nous sommes passés au jazz avancé. Entre-temps, nous avons écouté Jean-Louis Tissot, qui, je le rappelle, produit une émission sur Radio B qu'il est très important d'écouter, qui est hebdomadaire sur le jazz et notamment l'actualité de la Ferma Jazz. Et donc Jean-Louis nous présentait avec un grand enthousiasme la présence des jeunes à la Ferma Jazz. Il faut bien dire que c'est très important que les jeunes viennent à la Ferma Jazz parce que l'auditoire est malheureusement, constatons-le, un peu vieillissant. Donc la présence de jeunes, et on voit qu'il y en a beaucoup qui pratiquent, est très importante. Donc tout d'abord découverte, puis ensuite deux titres du jazz avancé, c'est-à-dire la classe de ceux qui ont déjà de la pratique en jazz, puis deux titres du big band, qui est vraiment une magnifique formation du conservatoire, pour ensuite écouter l'harmonie, les cuivres du conservatoire lors des mardis de l'orgue, dans deux titres, Richard Strauss, ainsi parlait Zarathoustra, et Rachmaninov qui a conclu l'émission dans son prélude très fameux, entrecoupé par la Passacaille et fugue de Bach, jouée par Laurent Arcil. Je vous invite à vraiment, je vais le mettre sur le site de l'émission, regardez l'actualité du conservatoire, car il y a à l'amphithérium de très beaux concerts, soit externes au conservatoire, soit des prestations des élèves du conservatoire. Donc, regardez vraiment ce site, c'est très intéressant. Et alors, rien n'est plus facile que d'aller dans le bel amphithérium et écouter un petit concert. En général, il ne dure pas très longtemps. Et c'est vraiment un moment de musique qu'il faut partager. Eh bien, je vous souhaite un bon mois de septembre et vous donne rendez-vous pour une prochaine émission au mois d'octobre sur Radio B.

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1: Se bétonner le cerveau, bloquer tous les récepteurs. 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J'avais fait le mal pour le bien, est-ce que c'était grave? Je décidais de prendre l'air, conduire, retourner en ville, regarder les humains. Tout ça commence à faire parler, et on dirait même que ça plaît aux gens. 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J'évite soigneusement la zone du box, je reste dans le fourgon, je roule le temps que tout se recharge, tel ordi, batterie auxiliaire. Et je roule pour ça, et pour rien, jusqu'au soir. Rouler la nuit sur une route facile, longue, large, sans virage, c'est comme ça que je vois la suite. Je vous en dis plus la semaine prochaine.
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Et salut à tous, ici Max pour votre After Work Metal. Oui, le retour de cette émission que le plus métallique d'entre nous aime. On est reparti pour une nouvelle saison, encore riche musicalement, plein de surprises et de nouveautés ou de titres cultes, toujours plus d'invités et encore plus de kiff. Pour cette rentrée, je vais vous proposer un petit tour d'horizon des différents festivals que j'ai pu écumer cet été, et autant vous dire que la qualité était au rendez-vous. Alors ce fut un petit peu difficile de choisir parmi les quelques 60 groupes que j'ai pu voir. On va attaquer tout de suite justement par le festival Le Clos des Tourelles à Sennecey-le-Grand près de Chalon-sur-Saône, toute première édition et on peut dire que l'organisation a vu très grand et ça fonctionne à merveille. Organisée sur 2 jours, la soirée du vendredi était plutôt rock alors que le samedi faisait la part belle un peu à l'électro et à la pop. Moi, je n'ai fait que le vendredi, la programmation me convenant un peu plus. Entre le rockabilly de The Atomic Cats et le rock 70s de Emerald Moon, le début de cette soirée était juste génial. C'était un plaisir de voir justement Emerald Moon pour la première fois, mais pas la dernière fois de l'été, on y reviendra un petit peu plus tard. Et pour cette soirée rock, justement, une des têtes d'affiche était aussi Lilywood and the Prick, dont la pop rock a mis tout le monde d'accord, même moi, je dois l'avouer, tant l'énergie sur scène était dingue. Et la seconde tête d'affiche de ce vendredi était Matmata, pour mon plus grand bonheur. Je suis tellement content de revoir ce qui fut l'un des premiers groupes de rock auxquels je me suis accroché dans ma jeunesse. J'avais eu l'occasion de les voir il y a quelques années lors de leur passage au musical du Parc des Oiseaux, et là, l'occasion se présentant à nouveau, j'allais quand même pas les rater. Et le spectacle fut grandiose, parce que c'était pas que Matmata. Ils étaient aussi accompagnés du Fuzzy Brass Four, un groupe de 4 cuivres. Entre les revisites de certains morceaux cultes et l'énergie de tous sur scène, je suis sorti comblé de ce premier festival d'été. J'ai d'ailleurs ramené un petit bout de Matmata avec moi, et c'est donc parti pour Obscène Anthropocène.

Matmata est définitivement un groupe qui je pourrais placer dans mon top 3, tout genre confondu, tellement je les adore. On peut dire ce qu'on veut, mais avec chaque album qui suit, on a toujours un style renouvelé, même si on reconnaît la patte de Matmata, il y a toujours un petit truc en plus qui fait que chaque album est juste exceptionnel. Même si le premier est évidemment peut-être le plus iconique et le plus intemporel, on va dire, de toute la carrière. Mais ils arrivent à me prodiguer des émotions qui sont juste folles, et ça, j'adore. Alors, beaucoup ne le savent pas, mais en dehors de la radio, je suis également donc bénévole dans de nombreuses autres structures, et l'une d'elles est Victory Vision Agency, dont le rôle est d'assurer la promotion et le booking pour un certain nombre de groupes qui nous font confiance. Vous avez souvent pu entendre certains groupes de cette agence dans mon émission, sans que je mentionne bien sûr leur appartenance à l'agence. Et au-delà du booking, on organise nous aussi parfois certains événements. L'un des derniers en date est donc le Blood Metal Fest au Triplet Social Club à Ambérieu-en-Bugey, les 10 et 11 juillet. L'affiche faisait la part belle aux formations un peu brutales le vendredi et un petit peu plus mélodiques le samedi. On pouvait notamment retrouver Obsession, Hate Sins, Last Addiction, Rosenkreuz et tant d'autres. Et l'un des groupes qui m'a le plus marqué, c'est Warside, formation lyonnaise de death metal. Rarement je n'ai subi une telle violence en live. Cette brutalité était jouissive tant elle frappe au plus profond. Et c'est donc parti pour Warside et leur titre Synthetic Abyss.

Alors, il n'y a pas du brutal là-dedans? Pour moi, je crois que j'ai cru reconnaître un petit accent lyonnais, mais je suis pas sûr, hein. On va quand même pas s'aventurer là-dessus. Bon, du coup, grâce à l'agence VVA, donc Victory, il y a certaines opportunités qui peuvent s'offrir à moi parfois, et j'aime les saisir un peu pleinement pour faire vraiment ce qui me plaît. Et c'est donc comme ça que depuis à peu près un an, je travaille donc par le biais de l'agence sur la programmation du Volcanic Fest, festival dont la première édition s'est déroulée les 24, 25 et 26 juillet dernier à Andrézieux-Boutéon dans la méga salle du Câble. J'ai déjà eu l'occasion de consacrer une émission sur le festival en juin, et question prog, je peux vous dire que j'ai pas été déçu des groupes présents. J'avais déjà vu pas mal de groupes de cette édition en concert, mais la première vraie découverte de cette année est venue de Suisse. C'est Silverdust qui a su me transporter dans un univers gothique super intéressant.

Alors, est-ce que vous avez été transporté comme moi par Silver Dust? Sachez que c'est quand même un groupe assez important puisque il y a peu, seulement donc 3 jours, on a pu apprendre que leur chanteur, Lord Campbell, a quand même été sélectionné et apparaît donc et figure donc pardon dans les 100 personnalités mises à l'honneur dans le forum des 100 du journal Le Temps, journal donc suisse, et donc il fait quand même partie des 100 personnalités suisse de cette année, et c'est quand même assez rare, et c'est quand même assez important de le souligner, je pense, surtout pour un leader de groupe de métal, c'est quand même assez rare de voir des reconnaissances comme ça, donc c'est plutôt vraiment cool. Alors vient ensuite donc au Volcanic, un groupe dont j'ai vraiment à cœur de vous parler, je suis extrêmement fier d'avoir pu les placer dans la programmation. Leur univers fantastique et médiéval m'a tout d'abord conquis, et les voir en live, c'était juste du pur bonheur. Ils ont transcendé la scène et ils ont emmené le public sur les terres de Backwater, tout comme je m'apprête à le faire dès maintenant.

J'aurais une petite pensée pour leur mascotte Howard, un petit bouc guerrier dont la peluche trône fièrement sur le pied de micro de leur chanteuse et bassiste. En tout cas, gardez bien le nom des Bards en tête car vous n'avez pas fini d'entendre parler d'eux. Il y a une petite nouvelle claque musicale pour moi sur le dimanche au Volcanic et je voulais absolument vous présenter David Rees et son groupe Bangalore Choir. Ou quoi, je sais pas comment est-ce que vous voulez qu'on le dise. C'est donc le deuxième groupe étranger dans toute cette programmation française et on a donc fait face là à des géants du hard rock. Parce que pour rappel, David Rees, il a quand même officié dans Accept en 1989, ce qui offre déjà quand même un beau CV en perspective. L'ambiance est clairement passée dans un trou temporel et je me suis cru dans les années 80. Ça aurait pu aller avec ma nouvelle émission hein, sur le Comeback 80, mais c'est pas le sujet aujourd'hui. Alors, il y avait plein de solos de guitare, il y avait des ballades typiques du hard rock de ces années-là, et c'était juste kiffant à voir. Et donc, je vous propose pour aujourd'hui If the Goat Die Young, qui a juste ultra bien marché en live.

Alors, vous avez été conquis comme moi? Je crois que j'ai fait un petit... j'ai dansé tout seul, hein, je crois, dans le studio. Heureusement qu'il n'y avait personne pour me regarder, ça aurait été bizarre. Alors, je vous propose donc ma toute dernière claque du Volcanic Fest, et qui fut pour moi donc Haywar. Derrière Haywar se trouve un duo composé de Asrun et de Mark. Ils décrivent leur musique comme une fusion entre folk nordique et électronique, ou plus simplement de la Viking War Trance. Je crois bien avoir été envoûté durant tout le concert, et revenir au réel a été assez compliqué. Ils ont clôturé cette première édition du Volcanic Fest en beauté. Mais donc, malgré un public plutôt présent, le festival n'a pas pu retomber sur ses pattes, d'où la mise en place d'une cagnotte. N'hésitez donc pas à faire un tour sur leurs réseaux sociaux ou sur leur site internet si vous voulez voir une deuxième édition l'année prochaine. Et je peux vous dire que question prog, on a des idées de dingue pour le futur. Alors avant de passer à la suite, je vous propose donc Haywar, juste pour vos belles oreilles.

0: Suite au Volcanic Fest, j'ai eu seulement quelques jours pour me reposer puisque venait ensuite le rendez-vous incontournable pour tout métalleux du département de l'Ain et même d'ailleurs, le seul et unique Silac Open Air dont la 14e édition a encore mis le paquet en termes de qualité, du culte, du méga culte et du local. On avait de quoi se contenter et de quoi contenter tout le monde. Première claque, celle du vendredi avec Loco Muerte dont le trash hardcore est fait pour péter des genoux dans le pit. J'aurais pu les citer précédemment parce que quelques jours avant, ils avaient retourné le public au Volcanic Fest et chaque concert de Loco Muerte est unique. Et peut-être que c'est que moi, mais j'ai l'impression que le public devient de plus en plus taré de concert en concert quand on voit l'énergie qui est déployée pour mettre un maxi bordel. Et j'aurais même pu rentrer à l'aveugle chez moi suite à ce concert parce que j'ai quand même perdu mes lunettes dans un pogo. Mais par un miracle inexplicable, j'ai pu les retrouver en un seul morceau. Ça, c'est juste génial. J'aurais même pu les citer encore un peu plus puisqu'il s'avère que ce soir, donc là en ce moment même, soit dans à peu près 40 minutes, ils vont se produire sur la scène des Triplets Social Club à Ambérieu-en-Bugey. Donc je pourrais pas y être, mais ça me fait plaisir de pouvoir vous proposer un autre titre encore de Loco Muerte parce que oui, je les passe quand même assez souvent dans l'émission et ça me fait vraiment plaisir de pouvoir leur faire un peu de promotion et puis de pouvoir mettre un peu le bazar à l'antenne, on va dire. Hein. Donc rien que pour vous, voici encore une déflagration made in loco. C'est parti pour Barrio.
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Alors pour cette fois, j'avais voulu passer ce morceau parce que c'est sur celui-là justement que j'ai perdu mes lunettes et je me suis dit que c'était un petit hommage pour moi-même et c'était pas mal. Je vous propose qu'on passe donc maintenant au deuxième jour du Silac où la chaleur écrasante a failli m'abattre. Oui, j'ai failli rentrer chez moi, mais j'ai tenu bon. À chaque fois que je viens seul en festival, les gens me disent « Mais ça va, tu te sens pas un peu seul et tout, solitaire et tout ?» Mais en fait, en ayant bien compté, je crois que j'ai dû croiser et recroiser environ une soixantaine de personnes que je connais pendant tout le festival, dont certains que je connais quand même plutôt bien, et donc je me sens jamais vraiment seul en fest. Et c'est un peu ça que j'adore dans les festivals, c'est que même si tu connais personne, il y a forcément un moment où tu vas connaître plusieurs personnes parce que tu te lies d'amitié, tu discutes, tu prends le temps, et c'est cool, toi, autour d'une bière, en attendant un concert ou pendant le concert, on s'éclate toujours. Et donc ce samedi de Silac, j'ai décidé de le passer donc en bonne compagnie avec notamment le poteau Seb, que vous avez déjà entendu à cette antenne pour la rétrospective sur Sleep Token. De très bons souvenirs que je garderai en mémoire. Et en termes de musique, ce samedi était donc très riche et varié, et quoi de mieux pour coller à la chaleur que du bon gros stoner suédois, celui de Truck Fighters. J'ai pris mon pied et je m'imaginais déjà à cheval sur une Harley dévalant la route 66. Alors, qui a envie de partir avec moi?

S'ensuit une artiste que j'ai aussi souvent diffusée sur cette antenne. Je suis un fan absolu de sa musique et de son univers. Quel plaisir donc de la retrouver sur la scène du Silac, la pétillante et rock'n'roll Sun Brutal Pop. Imaginez que Disney rencontre le métal et vous avez Sun en tenue de princesse qui vous assène riff et scream avec une justesse parfaite.

Comme je ne peux pas diffuser 4 heures de musique, j'ai dû faire des choix et de nombreux choix. J'aurais quand même un petit mot pour dire mon plaisir de retrouver durant ces 3 jours de fête les 4 grands noms du hardcore américain, les patrons du game, Madball et Biohazard le samedi et Agnostic Front et Terror le dimanche. Mais là, donc juste après, c'est donc de Eventual Burn que je vais vous parler. Première fois que je les voyais en live et j'ai pas été déçu du tout. On est sur un style death metal mélodique ultra carré sans fioritures. Originaire d'Allemagne, le groupe nous propose des chansons à thématique sociale et ça nous amène un peu à réfléchir un petit peu plus sur qui nous sommes. Alors en live, imaginez un rouleau compresseur qui nous passe dessus sans demi-mesure et on n'en ressort vraiment pas indemne.

Passons donc maintenant au dimanche soir avec les trois derniers groupes sur scène. Et autant vous dire que vu ce qui suit, j'étais comme un dingue. Pour commencer un peu donc ce trio de fin, c'était donc Orden Hogan qui nous vient d'Allemagne encore une fois et nous propose un power metal symphonique ultra quali. Un univers fantastique qui nous fait quitter la réalité le temps du show. Partons ensemble à la découverte de l'ordre de la peur.

Que dire ensuite à part que Dark Tranquility entre en scène. Ce groupe est un des premiers avec lesquels je suis entré dans le métal dans la chambre de mon cousin à l'époque. J'ai tout de suite été transporté dans l'univers mélodique et brutal que nous offre le groupe. Musicalement, c'est ultra chiadé encore une fois, et c'est juste une performance à chaque fois. En plus, leur fond de scène ou backdrop est une représentation de leur dernier album, avec des multitudes d'étoiles dans une nuit noire. Quand le groupe joue de nuit, on est clairement transporté, et ça aussi un peu grâce au jeu de lumière qui était juste parfait. Un sacré souvenir pour ce deuxième concert de ma vie de Dark Tranquility.

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Et après ces trois tartasses musicales, on va quitter donc les terres du Silla open air avec un artiste culte, ultra méga culte, un guitariste hors pair, un virtuose de son instrument, Zakk Wylde. Connu pour avoir été le guitariste de Monsieur Ozzy Osbourne dans sa carrière solo, on le découvre aussi dans son projet donc Black Label Society. Et c'est donc BLS qui clôture cette 14e édition du Silla open air. Une performance technique magistrale, des solos décoiffants et surtout une dose d'émotion immense, renforcée par la diffusion d'images du Prince of Darkness.

Ensuite, on va donc partir ensemble dans les montagnes jurassiennes à la découverte du Festival des Gueules de Bois, dont la 6e édition a pu me séduire uniquement grâce à quelques noms. Le principe aussi de ce festival me plaît plutôt bien. En fait, on se gare tout en bas et on doit grimper dans un chemin pendant une dizaine de minutes en mode rando pour accéder au site du festival qui se situe sur un plateau. Et le credo du fest, il est simple: bois, musique, BMX. Mais bon, n'étant pas un amateur de BMX, je ne peux quand même m'empêcher de saluer la performance des sportifs qui se sont produits tout le week-end. Des sportifs qui, notons-le, venaient quand même du monde entier. Et à noter aussi que la programmation est plutôt axée punk rock, avec quand même quelques touches de métal et un peu autre chose aussi à côté. Niveau fest, j'aurais fait que le jeudi et le vendredi, faisant donc l'impasse sur la dernière journée du samedi. Non pas que la prog de ce dernier jour me plaisait pas, mais c'était surtout une question de planning personnel. Le premier jour, j'attendais furieusement de voir quelques groupes, comme notamment Burning Heads, qui ouvraient le festival. Du bon punk énervé comme j'aime, Made in Orléans. Des refrains qui restent et qui sont faciles à scander par le public, et une ambiance garantie pour un début de festival réussi.

Mention très très honorable à l'hommage à Parabellum, initié à la base par Nico Jones de Tagada Jones et donc aussi par tout le groupe de Tagada Jones. Un concert plein d'invités et surtout avec quand même des membres d'origine du fameux groupe de punk des années 80. Les enfants de Cayenne ne sont pas morts, ça je peux vous l'assurer. Et je parlais précédemment donc de Tagada Jones, on a pu donc les retrouver aussi dans la soirée pour un concert de punk metal explosif. J'avais déjà pu les voir en concert quelques fois et le niveau monte d'un cran à chaque fois et leur ascension n'est donc pas près de s'arrêter. Alors la grande tête d'affiche du jeudi soir fut pour le moins assez surprenante, hein, puisque avant de prendre mes billets, j'ai dû m'y reprendre à deux fois en relisant l'annonce. Ouais, j'ai vu Michael Youn, ou enfin plutôt Fatal Bazooka. Du pur délire, un énorme comeback à mes plus jeunes années d'adolescence où je me marrais comme un débile avec le Morning Live. De nombreuses références au film Fatal et une intro de concert avec le méga tube Foot à Cagoule. D'ailleurs, je crois n'avoir jamais vu autant de cagoules lancées dans le public avant un concert. Maintenant, je le sais, hein, Fatal Bazooka en live, c'est une expérience que j'ai aimé vivre. J'irai pas non plus spontanément le voir tous les jours, hein, et puis même s'il apparaissait en festival, ce serait pas forcément mon argument principal. Mais c'est toujours sympa à voir. Alors un petit conseil, chers auditeurs, mettez votre cagoule comme moi.

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Alors perso, j'ai vraiment foutu ma cagoule sur ce morceau, c'était fou. Vous m'auriez vu en studio, je crois que je vous aurais tous fait peur. Alors je vous propose qu'on revienne maintenant quand même au bon vieux punk, hein, bien sûr, hein, avec le premier groupe du vendredi que je voulais voir absolument. C'était les Albigeois de Dirty Fonzie. Je suis méga fan de leur musique et si caractéristique du punk rock des années 2000, c'est juste génial. Un super moment passé au frais, hein, grâce aux gentils petits nuages qui se sont invités. Et n'oublions pas aussi la pluie qui est une invitée récurrente des gueules de bois. Depuis les 3 ans que je vais au festival, je crois que je l'ai toujours croisée à un moment.

0: Alors pourquoi ai-je décidé d'aller aussi le vendredi au Gueule de Bois? C'est tout simplement pour un groupe en particulier. C'est le groupe qui va suivre. Les Tambours du Bronx, ou comment asséner des bains sonores pendant 1h10. J'adore le concept du groupe qui ce soir-là se produisait en mode classique et non pas en mode métal. Je crois à peu près que c'était la cinquième fois que je les voyais, 5-6ème fois, et je reste toujours impressionné par la violence des coups portés aux bidons métalliques qui ne survivent pas forcément au concert. Et j'aurais une pensée aussi à toutes les maillotches qui finissent en morceaux à chaque fois. Encore un excellent moment passé en leur compagnie, et c'était toujours un bonheur de revoir Frankie Costanza, ex d'Agoba et batteur de Black Rain, dont les performances avec les Tambours du Bronx sont toujours parfaites. Et alors c'est donc parti pour Pneumothorax.
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Mes frères et sœurs métalleux, nous allons donc nous quitter après ce tour d'horizon des festivals d'été que j'ai eu le plaisir de faire comme à chaque fois. On va se quitter donc avec la tête d'affiche de ce vendredi des Gueules de Bois et oh, je crois que vous connaissez un petit peu le groupe. Ah mais oui, c'est Matmata et oui, encore eux. Quelle super méga hyper joie pour moi de les revoir à nouveau en live seulement 2 petits mois après le clos des tourelles. Et vous savez quoi? J'ai même participé à un autre festival en septembre, hein, donc là, il n'y a pas longtemps, les musicales du Parc des Oiseaux. Où j'ai retrouvé aussi donc un groupe que j'adore, mais qui donc, ah bah c'était encore Matmata, ben oui, hein, pour la 3e fois de l'année. Encore une fois, un show incroyable, et bon, il y avait aussi Superbus sur ce festival, que j'ai pas pu voir, et Feu Chatterton, dont le concert m'a bien plu. De l'énergie sur scène, un show carré et millimétré, c'était vraiment une très très belle soirée également. De quoi bien clôturer cette saison estivale, donc des festivals, mais bon, les fêtes, c'est un peu toute l'année, et donc octobre et novembre seront bien remplis également. Chers amis, je vous dis à très très vite et d'ici là, passez une excellente soirée.

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Est-ce que vous êtes prêts à chanter en chœur les commentaires du grand reporter? Est-ce que vous êtes prêts? Est-ce que vous êtes chaud? Ok, on vous écoute.

0: Ok, merci, c'est super.
1: Ok, merci, c'était super.
0: Ah, ça va les filles, c'est bon, merci.
1: Ça va les filles, c'est bon, merci.
0: Notre reporter est fatigué. Notre reporter est fatigué parce que toute la nuit, figurez-vous que la grande garden partie du colonel Kadhafi, toute la nuit, il a dansé. Il a dansé le Mapuka. Mapuka. Avec Nicolas, Cecilia, Rachida, Rama, Carlita. Ouais, Mapuka.

Il a mal au rein. Il est fatigué, notre reporter. Il est fatigué. Vers 3h du matin, il s'assure que personne ne le regarde et il se dirige discrètement vers les vestiaires. Il a repéré le manteau de Ramayad. Il fouille dans ses poches. Un portable. Allumé. Un SMS.

Rejoins-moi vite, ma petite gazelle, chambre 218. Signé Bernard K. Oh. Même Pierre Péan n'en a pas parlé dans son livre. Il a son scoop, notre reporter. Il va pouvoir rentrer à Paris. Merci les gars, c'est sympa. Ciao. Il rentre juste à côté du palais de Kadhafi dans un hôtel 5 étoiles spécialement affrété par l'Elysée. Il rentre dans sa chambre. Direct, il s'allonge sur un bon gros matelas moelleux. Il va pour s'endormir, mais juste avant, il aperçoit sur sa table de nuit un paquet cadeau. Alors il ouvre un exemplaire première édition de Tintin au Congo. Oh, avec un petit mot sur la première page, signé Nicolas S. Il ne faut pas oublier les bienfaits de la colonisation. Tu vois, à ce moment-là, il a une pointe de mauvaise conscience qui lui traverse l'esprit. Il pense à ses glorieux aînés, Ernest Hemingway, Jack London, Joseph Kessel. Et il essaye de trouver le sommeil en rêvant de Lyon.

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Il n'y a rien de plus beau pour un chanteur que d'entendre ses chansons magnifiées par une chorale. Il me semble que la chorale est présente ce soir, nous allons donc essayer. Vous me donnez un sol, les gars, s'il vous plaît. Oh, on essaye. Oh.

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Bon, là, on a chanté des chansons rigolotes et tout. Mais, en fait, moi, il m'est arrivé un truc quand même, bon, c'est il y a longtemps, hein, c'est il y a 17 ans maintenant, mais... Et puis, j'en suis complètement remise, mais... Est-ce qu'il y a des Christina parmi vous? Qu'est-ce que vous faites là? Je vous aime pas. Vous êtes des sales putes. Hommage. Non, mais en fait, c'est pas toutes les Christina, je sais bien, et je veux pas faire de généralité. Comme des connards.

0: Bonjour, je m'appelle Christina. Je suis l'infirmière qui s'occupe de vous, madame. Je vous apporte votre petit-déj.
1: Christina.

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